écoute. Les chevaux dorment dans les prés. Les chiens aux truffes humides dans les cours. Les chats somnolent dans les coins obliques. Regarde. Seuls tes yeux sont ouverts pour contempler le bourg obscur et replié. Profondément endormi. Processionnelle de la brise salée, c'est l'herbe qui pousse sur la colline, la chute de rosée, la pluie d'étoiles, le sommeil des oiseaux, dans le bois lacté. Regarde, c'est la nuit trottinant comme un bourricot parmi les chambres douillettes des bébés, c'est la nuit qui se déploie sans me dire. Cerisier.

moi seul peux entendre et voir, derrière les yeux des ormeurs, les mouvements, les pays et les labyrinthes. Et les désirs et les envols et les chutes, les mers immenses de leurs songes.

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